question du foie, de santé, mais évidemment l'influence des astres, d'après Paracelsus, était tout à fait secondaire. Ce qui est vraiment déterminant, c'est les neutrinos. Et comme vous savez, c'est Paracelsus qui avait déjà, bien avant la physique nucléaire, découvert.